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1: Bon, alors on va faire un peu de sol. C'est l'heure. Il est minuit et demi. Et on va faire du sol. Ok. Dentro de zona, um está bem, outro está cheira, outro está xiii.

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